0: Il attendait de Paris et je variétais avec la solitude de Paris. La solitude de Paris. La solitude de Paris. La solitude de Paris. La solitude de Paris. La solitude de Paris. La solitude de Paris. La solitude de Paris. Aussi ce que représente Paris dans le temps, dans le Paris passé. Une certaine culture.
1: Tu viens avec moi, et au lieu de rentrer directement, on va passer deux jours ensemble, où tu voudras, ensemble. Ce sera formidable, ce sera formidable. C'est Paris qui est moche, c'est Paris. C'est Paris qui est moche, c'est Paris qui est moche.
2: Oui, tu as raison.
3: Au revoir.